bien travailler et pour bien manger. Pour bien être gourmand, pour bien être bourrin, parce que c'est bon, tous les petits trucs qu'elle adore.

super. Marguerite et Jean vont bien acheter bien parce qu'ils sont bien contents pour avoir beaucoup d'achats.